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Plaine, goûte à ma maîtresse. Elle a suivi les bords du fleuve. 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